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Nous marchons sur une plage, un peu comme celle-ci.